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0: Écoutez, hydrate-toi toi-même, Maryse.
1: D'accord.
0: Bonjour Maryse.
1: Bonjour Pierre.
0: Eh bien, chers téléacheteurs et chers téléacheteurs, bonjour Maryse.
1: Bonjour Pierre.
0: Aujourd'hui, bienvenue dans ce nouveau téléachat. Télé-shopping spécial leader de l'objet vide grenier d'objets qu'ils ont dans leur car et qu'ils vident. Bonjour Maryse.
1: Bonjour Pierre.
0: Maryse, je vous ai dit bonjour Maryse.
1: Oui, bonjour
0: eh bien,
1: Pierre.
0: Pensez à vous hydrater Maryse. Qu'allons-nous vendre ce matin Maryse?
1: Alors, je vous le donne de suite.
0: Maryse Glouglou.
1: Oui, Glouglou, Pierre Glouglou. C'est un micro, Pierre, tenez.
0: Ah, eh bien écoutez, c'est un sans fil. Ah. Je pense que même les micros sans fil. C'est très pratique puisque.
1: Pierre, un
0: filaire, t'as vite fait te casser la margoulette en te prenant les pieds dedans. Souvenez-vous de Ringo lorsqu'il chantait

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2: Europe 2 ce soir, peut-être que les supporters de Paris feront la fête pour célébrer la victoire en Ligue des Champions, sans tout casser, ça serait bien. Parce que moi, en tant que supporter de Paris, ça m'embête beaucoup qu'on soit mélangé à ces gens-là. Alors qu'à Lens, tout s'est bien passé. La semaine dernière, voilà, il y a eu de la joie, de la bonne humeur. On va en parler avec Koé dans un instant. Juste après ce Bonus Pop Europe 2, voici Jennifer Page. Il est presque 7h10.

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2: Pendant les festivités qui étaient organisées à Lens, parce que c'était délirant, Lens, il y a eu le match au Stade de France. Oui. Les joueurs sont rentrés, les gens qui étaient au Stade Bollaert ont attendu. À 4h du mat, les joueurs sont arrivés. Le lendemain, rebelote dans la ville, etc.
3: Ils n'ont pas beaucoup dormi, je pense. Hein.
2: Mais non, il y a même le maire qui a annoncé que le 22 mai serait férié afin de célébrer la première victoire de la Coupe de France du RC Lens.

0: il sort le parking Indigo. Vous savez, hein, vous avez le truc, quoi. Allez, ouais, allez, bisous, allez, bisous, allez,
1: bisous,
0: allez,
1: bisous, oui, voilà, compris, ouais, ouais.
2: Oh là là.
0: C'était con. Je crois qu'on rentrait.
2: Il va falloir y retourner, les gars.
1: Je crois qu'on rentrait.
0: Ah, ma femme, c'est longtemps, je vais venir me chercher. Je vais pas rentrer. Sabine. Sabine, je t'attends. On est au bar. J'ai oublié.
2: Non, voilà, on passera le message. On passera le message.
0: Ah, on va passer le message.
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1: Oh là là, on n'a pas bien dormi avec la chaleur. Hein. Tu transpires, tu sues, c'est pas sympa.
0: C'est pas sympa, mais au moins on se réveille avec le sourire. C'est l'effet Coué sur Europe 2 et ça ne fait que démarrer. À 7h30, le blind test de Vito à ne pas manquer. On recevra la visite de l'ancienne maire de Paris aussi, Annie Dingo. Et puis on écoutera un classique pop Europe 2 de tête.

0: tour, les pollueurs. Ben voilà, les allumeurs de barbecue, les viandards, les mangeurs de cadavres, ceux qui roulent en 307 vignettes critère 18, là, je sais pas quoi. Qu'est-ce qu'ils veulent, patriarcat non genré, poignée de porte, libellule unijambiste, à moustache qui trépote les bourdons. Qu'est-ce qu'ils veulent?
1: Waouh!
0: Qu'est-ce qu'ils veulent?
2: On veut juste savoir si vous êtes inquiète pour la ville de Paris samedi soir, non, après la finale de la Ligue des Champions.
0: Bah non, j'ai pas peur, non, parce qu'avant de partir, j'ai mis des restrictions.
2: Ah bon?
0: J'ai tout organisé, allez, on y va.
3: Ça faisait longtemps.

0: Attention, papyrus, stylo, notez-moi les restrictions. Primeur, en cas de victoire, il sera obligatoire de sortir son drapeau français, mais, à condition de le mettre à l'horizontale en hommage aux Pays-Bas.
1: Pourquoi ? Non, ça n'a pas intérêt.
0: La Hollande, c'est la beuh, c'est l'herbe. L'herbe, c'est 100% naturel.
2: D'accord.
0: 2 heures.
3: Ouais.
0: Je ne suis pas contre que des voitures soient brûlées, à condition que le chauffage soit à 19, comme demandé. Profitez-en pour récupérer la chaleur qui se dégagera de ces feux pour vous réchauffer, bande de frileux. Primeur, 2 heures, trio de Gennaro.
3: Ouais.
0: Seront autorisés à aller sur les Champs-Élysées en cas de victoire dimanche. Les lépreux. Oui, parce que vous le savez peut-être pas, mais ils sont biodégradables, les lépreux. Ils peuvent, ils peuvent favoriser la poussée, le bégonia le long de l'avenue Montaigne.
3: Ouais.
0: Merci, silence, ça pousse. Alors, attendez, j'en étais où ? Primeur, 2 heures, Rio de Janeiro. Ah oui, Audi Quattro. En cas de victoire, les joueurs tricolores de Paris pourront défiler sur les Champs-Élysées, mais en vélib, voire en tandem pour les plus foufous. Voilà.
1: Ouais, bon.
3: Bah, ils seront cramés aussi, je pense.
0: Voilà, bah, je crois qu'on y est là.
3: Voilà, je crois qu'on est bon.
0: Voilà, on est bon. Bah, je crois
3: aussi.
0: Madame
3: Lago.
0: Hein, voilà. Bon, bah, je vais me faire un petit rooibos. Et je file en jet privé à Budapest, supporter le PSG.
3: Ah bon ?
0: Vous n'avez pas de jet privé ?
1: Bah, non.
0: Et pas ici, votre vie, vous. À la bientôt, les pollueurs. Allez.
3: À bientôt.
4: Quelle réforme t'as sous ton chapeau ?
0: J'en ai plein. Attendez, pardon, je suis plus maire.
3: Bah oui, c'est ce qu'on allait dire, là, vous êtes plus maire de Paris, donc
0: tiens,
3: ça sert à rien.
0: Tiens, Martine. Voilà.
3: Ouais. C'est quoi ?
0: Ça, c'est une note de frais, ça, voilà.
3: Et pour quelle raison ?
0: Rendez-vous chez le médecin.
3: Ouais, mais pourquoi ?
0: Dépression, la mairie me manque. Qu'est-ce que j'aimais faire chier les gens.
2: Ça me manque.
0: Qu'est-ce que j'aimais déclencher des travaux, bloquer la moitié d'une rue et les commencer 6 mois plus tard. J'aimais ça.
3: On n'a pas de

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1: Voici le blind test de Vito. Attention, concentration. On y va, mon petit Vito. Ouais. Il faut trouver. Alors, on doit trouver quoi, le titre
2: Le titre ou l'artiste. Hein,
1: allez,
2: vous allez
1: vas-y.
2: Voir.
1: Je connais pas les réponses. Hein, je vais jouer avec vous.
2: Il y a un petit peu de tout.
3: J'ai

0: Allô maman.
1: Alain Souchon.
2: Alain Souchon.
3: Allô maman bobo.
0: Ah, le remix c'est presque bien. Maman, comment tu m'avais joui, babou. Quelle belle analyse. Allez, on continue.

0: Johnny.
1: Aïcha.
2: Khaled.
3: C'est vrai que c'est dur de se concentrer avec le rythme.
2: Comment ?
3: C'est dur de se concentrer avec le
0: mais
3: rythme, en fait.
0: C'est horrible parce que les paroles,
3: t'as les
0: tu
3: les paroles, mais tu ne vois pas ce que c'est.
0: Écoute-moi, Aïcha. Comme si je n'existais pas. J'adorais, moi, j'adorais ce titre-là. On continue.

0: C'est son slip qui traîne.
1: Non, mais si t'as quelque chose sur le cœur, il faut le dire. Faut pas garder pour soi. Pour moi, il faut rien garder pour soi. Il faut que ton couple il soit épanoui. Et
0: tu le dis à chaque fois dès qu'il y a un truc à voir.
1: Ah oui, oui, oui. Ah, oui, oui. En plus, je suis une mauvaise menteuse, donc.
2: Ça se voit.
1: Voilà. Ah bon, ça se voit.
2: Bah, quand il y a un truc qui va pas, ça se voit.
1: Ah oui.
3: Tu
0: serais quoi ta recette à toi, Vito? 10 ans, toi quand même. C'est bon.
4: Ouais, ouais. Prendre les jours les uns après les autres, subir.
0: Fermer sa gueule.
4: Faire le dos rond.
0: Et puis
4: dire oui, mon cœur.
0: Et puis
4: pour que ça passe.
0: Et puis sur une musique militaire, dès qu'elle rentre dans la cuisine, ça va être droit. Et attendre. Et dire oui, madame.
1: Ok.
0: Est-ce que c'est pas.
1: Bah vas-y, Koé, avant d'enchaîner, toi, c'est quoi?
3: Alors, moi, sinon, c'est l'idéal, c'est de ne pas vivre ensemble.
0: Pas non,
1: mais toi, chacun, c'est chelou.
2: Mais non, la vérité, peut-être effacer l'historique et changer le nom des femmes avec suspicion de spam.
1: Même toi, quel intérêt.
3: Mais non, mais toi, tu veux un plan cul qui soit ta chérie.
0: Mais pas du tout. C'est la routine qui te tue.
3: C'est
0: qui
3: pas
0: tue
3: vrai.
0: Un couple. Mais quelle routine? Tu passes déjà 15 heures par jour ici. Donc tu vas rentrer.
1: C'est
0: combien de temps? T'es pas rentré chez toi hier soir? Elle est où ta routine? Entre les moments où t'es là, les moments où t'es chez.
3: Je suis très heureux dans mon couple, moi, en ce moment.
0: Mais attends.
3: Parce que je suis pas à la maison.
0: Mais vivre. Honnêtement, vivre ensemble, moi, je trouve que c'est pas du tout un problème. Quand t'es bien avec la personne, c'est pas un problème.
4: Jusqu'à ce soir 18h30, il est très bien dans son couple.
1: Moi, je peux pas, par exemple, moi je peux pas m'endormir sans mon chéri. S'il est pas dans le lit, je suis pas bien. Bah ouais, s'il est pas là, j'arrive pas à dormir.
4: Moi c'est l'inverse, je dors deux fois mieux quand je suis tout seul.
1: Bah bon, Koé, t'as toujours pas répondu en fait.
0: Mais parce que j'ai pas de... je pense pas qu'il y ait une recette.
5: Monsieur, je veux. Alors, il y a une autre qui a dit, il s'est fait un chapeau, qu'est-ce que vous voulez dire?
3: Mon bibounet.
0: C'est clair. 43% des Français interrogés déclarent faire plus de tâches que leur conjointe. C'est comme ça qu'ils feraient durer le couple pour eux.
2: C'est pas
3: non, non, non, non, non.
2: Ah si.
3: Mais tu vas pas commencer à compter. Moi, tu fais ça, toi, tu fais ça, tu tiens un tableau. Déjà, tu arrives dans la routine pile.
0: Déjà, trouver la bonne série Netflix. Déjà, t'as fait ta part du gâteau.
1: C'est ça.
2: Je te confirme. Ouais.
0: 16% des Françaises déclarent même que l'inégale répartition des tâches ménagères a été un motif de rupture conjugale. Genre, c'est elle qui fait tout, lui fait rien.
1: Ah mais si l'autre, il est assis sur le canapé en train de se gratter les glaouis, tu vois,
0: Pour sauver leur couple, 31%, et ça va te plaire Pietre, trompent leur partenaire.

0: pour sauver leur couple, 31%, et ça va te plaire, Pietre, trompent leur partenaire.
1: Ah. Arrêtez d'inventer des trucs là. Elle écoute en plus.
2: Elle le sait.
3: En fait, tu sauves ton couple tous les jours.
0: Oui. C'est fou ce qui sauve son couple.
3: Plusieurs fois par jour.
0: 34% ont décidé de ne pas faire d'enfants pour sauver leur couple.
2: Ah, ça, c'est un choix.
1: Oui.
0: Bah après, des fois, c'est mieux. Des fois, c'est beaucoup mieux de honnêtement pas en faire. Si t'es pas prêt, t'as pas les sous, t'es un peu voyageur dans l'âme.
2: C'est pas un truc qui te.
0: T'as pas très envie, tu le fais pour faire plaisir. Des fois, vaut mieux rester ensemble, voilà, tu feras plus tard.
3: Des fois, en plus, il y en a qui décident de faire des enfants pour.
0: Sauver le couple.
2: Ça, c'est moche. Ouais.
0: 15% des gens déclarent avoir simulé leur routine sexuelle en inventant des scénarios.
3: Stimulé.
1: Ah.
0: Oui. Stimulé, pardon.
1: Stimulé, ça n'a rien à voir.
0: Ouais. Je sais pas, je suis mal que ça.
1: Bah si, justement,
2: bah,
1: c'est
2: lui,
1: bien.
2: Il fait toujours des mais quoi, toi t'as des costumes, t'as
1: mais
2: un
1: placard rempli de costumes chez toi. J'ai pas de costumes.
2: Mais arrête, je te vois sur tes murs en train de commander des costumes
1: à chaque fois.
0: C'est genre de fait, c'est le seul gars, t'as l'impression qu'il fait un bal masqué tous les samedis.
1: J'arrive en Pac-Man avec le
0: il est quand même client d'or chez Tému, ce qui est assez rare. Et 21% consultent régulièrement un psychologue pour couple pour savoir comment ils peuvent améliorer leur couple.
2: Ça les aide.
1: Si ça peut aider des gens,
0: ça
1: bien,
0: sert à dépenser 150 euros, je crois.
1: Ouais,
0: ça va plaire assez facilement avec le gars qui est sur un petit calepin comme ça, qui dit : et vous, madame ? Et vous, monsieur ?
2: Ah, faut se parler.
0: Et vous, madame, qu'est-ce que vous avez à réagir à ce que vient de dire monsieur ? Et vous, monsieur, qu'est-ce que vous dites à ce que vient de dire madame ? Et vous, madame, qu'est-ce que vous venez de dire à vous-même si vous étiez face à vous pendant ce que vient de dire monsieur ? Bon, bah, ça fait 150 euros, on se revoit dans 15 jours.
3: C'est ça.
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0: Dans même pas deux minutes sur Europe 2, on écoute ça. J'aime bien le matin. Ray, Where is my husband? Et puis on se réveille avec Koé. Vous êtes peut-être pas loin d'arriver au boulot, et ben il y a tout ce qu'il faut pour vous faire briller la machine à café qui arrive sur Europe 2. Koé tous les matins, 7h, 11h.
1: Chez But, le souci avec votre canapé Méridienne Bertha au prix coûtant de 617,89€, c'est que les matchs vont vous paraître trop courts.
2: Ah, c'est la mi-temps.
3: Bah non, chérie.

0: face à des concurrents qui étaient augmentés.
1: Oui.
0: Donc en fait, ils se sont rendus compte que finalement, ceux qui n'étaient pas dopés, bah, face à ceux qui étaient dopés, continuer de gagner quand même.
2: Ouais. Oui, mais logique. Regarde, mets-moi dans la piscine avec Léon Marchand. Hein.
3: Ah, bah,
2: dopé.
3: Oui.
2: Bah, forcément, oui, je perds aussi.
3: Les mecs, ils étaient déjà dans
4: sportifs,
3: le.
4: Ouais.
3: C'était déjà des sportifs. Ah, oui. Mais ils n'avaient pas le niveau des champions du monde.
0: Oui, et en plus, pas beaucoup de spectateurs, des audiences jugées faibles, malgré une grosse campagne médiatique. Il y a eu 700 000 spectateurs en cumulé sur YouTube.
2: Ah oui.
0: Pour un truc mondial, c'est
3: non.
0: Mais ça a été aussi déceptif en retombées économiques qui étaient autour. Les athlètes du monde entier n'ont pas utilisé de transport. Ils sont tous venus en courant ou à la nage. Ils n'ont pas pris l'hôtel vu qu'ils ne dormaient pas pendant 4 jours. Et ils ont mangé tous les feux tricolores de la ville. Ils ont pollué les rivières avec leur urine, puisqu'il paraît que maintenant les poissons volent autour de Las Vegas.
2: Trop bien.
0: Et ils auraient provoqué des dizaines d'incendies à chaque fois qu'il y en a un qui pétait. Conclusion, peu de chance que l'événement revienne l'année prochaine. Et puis si vous voulez vraiment regarder des athlètes dopés à la télé, je vous le dis, il y a le Tour de France.
3: Non.
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Il est 8h, nous sommes samedi, vous écoutez Coé sur Europe 2. Avant 8h15, on jouera aux vraies fausses fêtes, puisque demain c'est la fête des mamans. En parlant de fête, Coé appellera quelqu'un quelque part en France pour lui souhaiter la sienne. Tout ça dans le prochain quart d'heure. On va être bien et on écoute Beyoncé.

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1: Nous avons décidé aujourd'hui d'appeler les Germains. Mais attends, c'est vraiment la Saint-Germain?
2: Oui, je crois que c'est la Saint-Germain.
3: On est la Saint-Germain, je t'ai mis.
1: Très beau hasard. À deux jours de l'événement.
3: Aucun rapport avec le foot, hein. C'est la Saint-Germain, Germain. Le
1: Saint-Germain de Paris, né en Seine, en Saône-et-Loire. Il y a un petit peu de culture dans cette
2: Saint-Germain
1: émission.
2: Saint-Germain de Paris, vraiment?
1: Oui.
2: Ouais. Ça s'appelle comme ça?
1: Le vrai saint, c'est Saint-Germain de Paris.
2: Oh, le c'est Paris beau. Saint-Germain,
1: c'est magnifique.
2: Oh là là,
1: il est né en 496. Il est mort en 576.
2: Il jouait quel poste?
3: Il a été

0: En paf.
1: Ah ouais.
0: C'est rien, je vous rappellerai, c'est parce que vous n'entendez pas bien. Paf.
1: Et paf, raccroché.
0: Ah, ah bah ouais.
1: Ah bah alors.
2: Un coup de prévu.
0: Merde, comment qu'elle dit. Oui. Je vais vous. Vous ne comprenez pas bien, vous n'entendez pas bien.
1: Ouais. C'est bien alors, tout ce qu'on se dit.
3: Alors qu'il entend bien.
1: Bah oui, t'entends bien, Germain.
0: Oh, ouais. Je t'ai dit, je ne reconnais pas de voix.
1: Ah bah je t'ai fait une petite chanson avec Paul et Marcel. On t'a fait une petite chanson. Écoute bien.

0: Bisous.
1: Au revoir, Germain.
2: Eh, on dirait que Mick a gagné la coupe.
3: On dirait que c'est Mick a gagné la coupe.
1: Ben oui. Non. Ben t'as gagné la coupe.
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1: La fête des mères.
2: Pensez à vos mamans.
3: Dimanche.
1: Et si vous n'avez plus de maman, vous le savez de toute façon, pour ceux qui m'écoutent qui sont mariés, vous devrez faire un petit cadeau à votre chérie. C'est comme ça, même si vous dites, bah, c'est pas la merde. Oui, bah, c'est comme ça. Vous avez un petit bouquet de fleurs, une petite attention, un truc. C'est comme le 1er mai. Si vous n'aimez pas le petit truc de Muguet, elle vous démonte la tête.
2: C'est fou ça. Hein.
1: Elle vous démonte la tête même avec les yeux.
2: Je me fais plus avoir maintenant.
1: Vous franchissez la porte, vous dites, ah putain, j'ai pas ramené le brin de Muguet.
3: Ouais. Ah, voilà. Ah, bah, moi, je l'ai pas eu le brin de Muguet cette année. Hein.
1: Bah, moi, j'ai ramené pour moi. Une copine ma chérie qui était là et ma belle-mère.
3: Moi, il m'a dit, t'as vu le prix, en plus, ça durera une journée. Non.
4: Ah ouais.
1: C'est très cartésien. Effectivement, oui, c'est vrai. Dans ce cas-là, autant acheter un meuble Ikea, ça dure plus longtemps que des fleurs, je suis d'accord.
3: Mais bon, c'est que le Muguet, ça dure pas.
1: Oui, bon, alors, on s'en fout, c'est tout.
3: Ça fait la gueule, la clochette.
1: Et quand tu manges des raviolis Buitoni du chef machin, tu crois

0: qui a bossé hier. Il sera payé quand même
1: sur un toit là.
0: Ah bah oui. Sa paye elle, son lundi
2: oui,
0: il part pas pour le
2: bien
0: pour
2: sûr
0: les petits
2: qu'il
0: vieux.
2: Va être payé quand même.
0: Bon bah voilà, donc pourquoi on dit qu'on travaille pour les retraités.
3: Excusez-moi la phrase qui dit l'entreprise décide, ça fait bien longtemps qu'il décide plus quand tu vois le monde qu'il y a en mercredi soir sur la route.
0: De toute façon oui.
1: Ouais, je crois franchement que... j'ai vu dans l'immeuble hier ici, je sais pas qui a décidé mais il était lui-même en vacances. Hein. Parce que, honnêtement hier quand nous on est arrivés déjà il y avait personne dans l'immeuble. Mais alors en plus on s'est dit bon on va manger un petit bout à la cantine. Bon bah ils avaient fermé la cantine.
2: Comme ça.
1: Pour vous dire que voilà. Puis alors le monde qu'il y avait sur les plages hier partout. Non c'était pas un lundi travaillé
0: non,
1: du
0: non.
1: tout hier
0: oui.
1: Donc puisque vous n'avez peut-être pas écouté l'émission hier, puisque c'était la Pentecôte, nous avons décidé nous d'adapter le jeu du loyer pour les personnes âgées. Puisque maintenant nous avons le Europe 2 Paye ton viager.
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1: 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Je l'appelle, je lui demande quelle est la radio qui paye votre viager. Il me répond.
3: Europe 2.
1: Et c'est gagné, on va appeler Émile tout de suite. Ah, j'espère qu'Émile est là.
5: Allô, qu'est-ce que c'est quoi?
1: Oui, Émile, bonjour. Quelle est la seule radio qui paye votre viager? Émile, vous me répondez?
5: Europe 2.
1: Bravo, Émile.
3: Bravo,
1: Émile.
5: Je suis pas encore mort, bande de salopards. Ah. J'en veux pour preuve que je borde encore. Ah. Vous n'avez pas fini de payer, moi, je vous le dis.
1: Merci, Émile.
3: Ah, adorable.
1: Alors,
3: adorable.
1: On a décidé d'aller plus loin pour les personnes âgées. Un nouveau jeu.
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1: C'est gagné, j'appelle Cunégonde.
0: C'est pas jeune non plus ça.
1: Oui, bonjour madame Cunégonde. Quelle est la seule radio qui paye votre dentier? Vous me répondez?
6: Non. Ah, pardon.

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1: Presque 8h30, comme c'est la canicule, hop, compile de la canicule qui arrive chez Chloé sur Europe 2. Faites-moi confiance, ça va vous faire marrer. On se fait ça juste après Bibi Richard. Bon courage à vous qui êtes sur la route du boulot. C'est samedi matin, c'est Europe 2.

0: 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Et là,
1: Ah mais ça existe les parasols.
2: Dans la compile de la canicule, il y a la chanson des habitants d'Aurillac.
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4: C'est très très chaud.
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2: La chanson des thermomètres.
5: Ah ben là, là ça monte.
2: Dans la compile de la canicule, il y a la chanson des EHPAD.
6: Pourquoi je danse là-dessus moi?
2: Là, c'est vrai que t'as dansé quand même. Oui. Il y a aussi la chanson des pelouses. On va cramer, il a été tellement bien chanté là. La chanson pour les piscines Intex.
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8: tu vas prendre.
2: Et vu qu'il fait chaud, faut arroser le terrain à Roland-Garros. Du coup, ça glisse et nos Français passent leur temps par terre. Voici la chanson des Français.

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Avant ça, Koé nous fera le classement du Uber Eats Machine et on écoute This Is avec Théodore.

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1: Voici le classement du Uber Eats Machine. 10e place du classement cette semaine de ce que vous avez commandé et vous êtes fait livrer à la maison, le Uber Eats Machine cette semaine, un plat bien français qui rend fier les Alsaciens. Ah. Beaucoup, beaucoup trop de choux pour la nuit derrière et beaucoup de saucisses. C'est la choucroute.

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1: Quoi? Il fait son entrée à la 6e place du classement cette semaine. Le bonheur des gens qui cherchent à avoir le summer body. David Guetta en est composé à 90%, paraît-il.

0: voiture, c'est pas mal.
1: Troisième place du podium, la surprise. Mais c'est logique, le kiff des petits et des grands. On peut en préparer comme on veut, on les accompagne comme on veut. On met du beurre pour les plus riches, on met de la truffe. Pour les autres, on met du fromage et du jambon. Les coquillettes.

0: Qui est au jambon avec de l'emmental et du ketchup.
1: On vous en avait parlé déjà à la première place il y a quelques semaines. Eh bien, ils sont toujours à la première place. Le soleil et la chaleur de ces derniers jours nous rappellent un petit peu l'Espagne. Qui dit Espagne dit plat typique espagnol numéro 1, avec les bouts d'antenne qui finissent avec la tête d'un côté et la queue de la crevette de l'autre. La paella.

0: c'est trop bon la paella, hein.
1: Paella, moi j'aime ça.
0: Oh, avec du riz et du poulet, oh j'adore.
1: C'est vraiment trop bon la paella.
0: Faut pas oublier les moules aussi, hein.
1: Paella, moi j'aime ça.
0: Il y a les gambas, ah, c'est important les gambas, hein.
2: Je voudrais avoir une pensée pour tous ceux qui sont dans les bouchons, qui sont en train de faire paella. Ah, c'est bon la paella. Et qui tout de suite envoient un petit message. Ils ont raison, chérie. Petite paella pour ce soir, c'est bien.
3: C'est ça.
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0: Elle sera solidaire cette année avec Europe 2. C'était Zara Larsson, et si vous voulez vivre ce premier festival de l'été, je vous laisse encore quelques secondes pour envoyer Europe 2 par SMS au 7-12-13. Il y aura aussi Orelsan, Elena, Major Lazer, Big Flo Oli et plein d'autres. Ça va être exceptionnel. Vous pouvez aussi réserver vos places évidemment sur le site de Solidays. Je vous ai gardé les places tout devant pour la suite de Koé sur Europe 2. On va parler d'un colis Amazon dans un instant, un colis qu'on aimerait pas recevoir à la maison.
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0: Pourquoi? Réponse après Sean Paul et Zao.
2: Mon chéri.
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1: Un habitant de Bioule. Bioule, c'est dans le
2: Tarn-et-Garonne.
1: A découvert le 22 mai dernier une couleuvre vivante dans une enveloppe cartonnée Amazon qui était censée contenir uniquement des écouteurs sans fil.
3: Bon, c'est vrai que
1: quand t'es non-voyant, ça ressemble. Hein, le mec, il a vu un truc, il a vu une couleuvre, des trucs sans fil.
2: Et c'est pas à Toulouse qu'il y avait déjà un serpent
4: qui si, il y a le cobra.
1: C'est une région où ils se sentent bien. Je me demande s'il n'y a pas eu une pub qui est passée sur Toulouse où les serpents, ils se disent, il faut qu'on y aille. Le colis était intact, ce qui rend l'apparition du reptile encore plus surprenante. Ils ne comprennent pas ce qu'ils foutaient dans l'enveloppe.
2: Bah oui.
4: Bien. Ou alors c'était une commande, ouais, ça a été fait exprès.
1: Non, une commande de quoi?
4: Mais c'était un serpent vénère ou
1: couleuvre?
2: Couleuvre.
4: Ah bon, une couleuvre, non.
1: Je crois qu'il a.
2: De toute façon, on va savoir, mais on a le serpent avec nous. Allô.
1: Ah bah voilà.
2: Allô. Vous êtes là?
5: Salut, ça va?
2: Oui.
5: Alors écoutez, déjà, ça m'arrive. Ça va dire un truc.

0: on t'a vu, la honte. Fais-nous, il y en a un qui a étranglé un ragondin entier, personne n'en parle. Moi, je fais une siette dans un emballage recyclable et bim, une affaire nationale. Soul, cette histoire, franchement. Tout ça parce qu'un type voulait écouter du Zoul en Bluetooth, je te jure, quel connard celui-là. Alors, je vais lui étrangler ses claquettes à Zoul, lui, ça va vite te mettre.
1: Mais non, faut pas étrangler ses claquettes.
0: Allez, allez, bisous.
1: Bisous, bisous, bisous.
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0: l'amour.
1: Voilà.
2: Oui. Bah faire l'amour quand il fait très chaud. Vous avez envie, vous?
1: Oh. Bah, y en a qui aiment bien, mais.
0: Ouais. Bon, ça, à la limite, fait... ouais.
2: Non, mais franchement.
1: Oh. Ouais, ou ouais, faut être avec la clim, quoi.
0: Ouais.
1: Mais pas.
2: Ah, oui, bah, c'est pas oui, mais y a plus. Ouais, non, mais faire l'amour quand il fait très chaud, vous avez envie, vous?
3: Non. Le matin, du coup, à la fraîche.
2: Oh là là.
0: En plein cagnard, là, 40 degrés, j'aime bien.
1: Ah ouais.
0: Moi, je suis au-dessus du barbecue.
1: Ah ouais.
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2: Écoutez, on va dire la vérité quand même, là aussi. 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
3: Chanson.
4: Non mais moi je pense que pour les gens qui la plus belle chanson dont tu te souviens quand t'es gamin. C'est fait dodo collaboration.
5: Ah, mignonne, oui. Celle-là, ouais.
4: On l'a tous chanté, bien sûr.

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1: Voici le mardi Pookie. Rien à balancer sur des membres de cette équipe.
2: Si. Moi, j'ai besoin.
1: Oui.
3: Faut que tu
2: de savoir
3: sac.
2: Quelque chose.
1: Oui.
2: Par rapport à toi.
1: Je vous en prie.
2: T'as perdu beaucoup de poids.

0: derniers temps.
1: Oui.
0: Tu fais attention à ce que tu manges.
1: Oui. Sauf ce matin.
0: Et hier, tu m'as commandé à manger, hier midi.
1: Oui.
0: Très gentil.
1: Oui.
0: Mais j'ai vu sur ton Uber Eats qu'il y avait des commandes McDo. Enfin, comment tu fais?
1: Non.
0: Si, ah si,
1: ah non, non, non.
0: Ah si.
2: Ah non, si. C'est pas pour lui.
0: Ah non. Ah, si.
1: Ah non, non, ah, non. Si. Mais non.
3: Mais non, je les efface à chaque fois. De l'historique, normalement.
1: Non.
3: Je suis pris mon compte.
0: Si, si, si. Oh.
1: Voici mon compte. Ah.
0: Bah, il y en a un autre, je te jure, il y a
1: un autre.
0: Je te jure.
3: Il a un compte fantôme.
1: C'est le mec, il y a des mecs qui ont des maîtresses, mais lui, il a un double compte.
4: Il y a un gars, il a des gens, ils ont un deuxième téléphone pour parler à leur maîtresse.
1: Ah non.
4: Lui, c'est pour avoir un deuxième compte Uber Eats.
1: Non.

0: Burger King, KFC, Quick, Burger King.
1: Ah, il est plus fan de Burger King, j'ai l'impression.
0: Ouais, ouais.
1: Y a pas McDo, hein.
0: Ouais. Y a pas trop de cogent, hein.
2: J'ai vu pourtant deux.
3: Bah maintenant, si.
2: Attends, attends.
1: Quoi? Attends, ancien
3: artiste.
2: Il y a un autre.
0: Mais c'est exactement ça. C'est le mec comme si on venait de découvrir qu'il est une maîtresse.
2: C'est sûr, j'ai vu deux commandes.
3: C'est incroyable. Il y a des mecs qui fouillent en disant c'est qui cette salope? Et lui, c'est quoi ce menu? Sylvie, on va prendre Sylvie en ligne pendant qu'ils sont en train de fouiller dans mon téléphone.
0: Et puis il change le nom des restos, tu sais.
3: Mais pas du tout. Bonjour ma petite Sylvie. Pendant qu'ils sont en train de fouiller, t'as vu ce qu'ils font, Sylvie? T'as vu ce qu'ils osent faire?
1: Si, le McDo.
4: Oui, ils ont pas gentil avec toi.
3: Ils fouillent dans mon téléphone.
2: Oh là là, mais là, j'ai pas rêvé.
0: KFC, McDo.
2: McDo.
3: Mais
2: là.
0: KFC, McDo, McDo. Là.
3: Mais c'était quand?
0: Là?
3: Mais la
1: y
3: date?
1: Il n'y a pas la date, là.
0: Il n'y a pas la date. Mais en fait, t'effaces tout.
3: Non.
1: Le McDo, il a dû être effacé.
3: Mais non, je ne mange pas de ces trucs-là.
5: C'est pas grave, gros. On aurait essayé au moins.
3: Bonjour, ma petite Sylvie. Je t'écoute. Vas-y.
4: Bonjour, oui.
3: Tu balances sur qui, Sylvie?
4: Moi, je balance sur mon mari.
0: Qu'est-ce qu'il a fait?
4: Mais sous prétexte que je vais lui casser ses plaintes, il m'a demandé de faire les 18 marches des escaliers à la pelle et à la balayette.
3: Pardon?
0: Oh, t'as cassé ses plaintes?
6: Avec l'aspirateur?
0: Ah oui.
3: Ah bah oui.
4: Non, pas avec l'aspirateur, parce que je le faisais avec le balai. Oui. Et comme on habite une maison de village avec les escaliers un peu en colimaçon, et il m'a dit que je vais lui casser ses plaintes à force de taper avec le balai et que je pouvais aller à la pelle et à la balayette.
3: Excuse-moi.
0: Attends,
3: excuse-moi.
0: Si, ça y est, je l'ai.
3: Est-ce que plutôt que de le faire à la balayette parce qu'il dit tu vas lui casser ses plaintes, t'as pas envie de lui dire fais-le toi-même?
4: Mais du coup, je lui ai dit, il me regarde, il me dit c'est quoi le problème? J'ai dit mais tu sais quoi? Il y en a pas. Sauf qu'à partir de maintenant, tu vas te le faire toi-même.
3: Voilà! Voilà ma Sylvie! Ça c'est bien!
2: Bravo!
3: Voilà ma championne! C'est bien! Ah, je suis fier de toi! Vas-y, est-ce qu'il y a autre chose que tu veux dire?
4: Moi je vais balancer un peu sur le collègue relou. Ça fait 13 ans qu'il est dans la même entreprise.
0: Ouais, oui.
4: Chaque fois que l'on parle de la chaleur, il me répète, ben toi tu dois pas avoir peur de la chaleur. Pourquoi? Parce que je viens d'Afrique et des îles.
1: Oh non!
4: Non mais sérieux, ça fait 13 ans que je suis là, dans la même entreprise, 25 ans que je suis en France, je me suis habitué à vos températures.
3: J'adore. C'est comme le mec qui aurait, il y aurait quelqu'un d'asiatique. C'est dit non, tu dois aimer le riz toi là-bas.
4: Quand tu lui fais la remarque, ah ben désolé, mais ça fait 13 ans que tu me répètes la même chose. Tu as un problème avec moi?
3: Non mais disons que ça fait 13 ans qu'il est raciste. On va gagner du temps. Et la chaleur, ça devrait aller toi. Je te commande un croustillé poulet. Non. Effectivement, la vanne une fois, elle passe.
2: Ouais, mais
3: 13 ans de suite, je suis d'accord, c'est exagéré.
0: C'est lui qui va venir faire les escaliers chez toi, là.
1: Voilà.
4: Mais c'est clair, c'est lui qui va aller faire les escaliers, comme ça il va rejoindre l'autre en douille, comme ça ils feront les escaliers à deux.
3: Je t'embrasse. Comment il va ton mari? Il va mieux? Ça y est, il va bien?
4: Sauf que je l'ai quitté depuis.
3: Très bien.
0: Pas toi. Mais du coup, t'es obligé. Maintenant, tu peux repasser le balai dans les escaliers.
3: Tape dans les plaintes. Tape dans les plaintes.
4: Voilà. Comme ça, il ira faire les escaliers lui-même.
3: Franchement, très bien. Pour casser des plaintes avec un balai, il faut y aller très fort.
0: Tu dois y aller quand même.
4: Mais c'est clair.

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1: Voici Jean-Quête Exclusive qui a décidé de bosser sur la semaine de la chaleur.
2: Pendant plusieurs jours, nos équipes ont traversé la France. Au cœur d'un phénomène aussi massif qu'incontrôlable, le français en canicule. À Lille, Didier a installé une piscine gonflable sur son balcon de 4 mètres carrés. Le balcon non plus n'était pas au courant. À Paris, des cadres supérieurs se battent discrètement pour récupérer la seule place du bureau située sous la bouche d'aération. À Toulouse, Kevin a dormi avec un pain de glace dans le slip. Et à Saint-Étienne, un homme a laissé son four ouvert toute la journée pour refroidir la cuisine. Selon notre enquête, 83% des Français disent détester ces températures infernales avant de poster « Profitez les rageux » dès qu'il fait 26 en avril. Ventilateur épuisé, merguez en surchauffe, volets fermés depuis une semaine et tensions extrêmes autour du thermostat, immersion dans un pays au bord de la cuisson lente, c'est ce soir sur Cestar.
1: Évidemment, tout est sur Cestar, mais pendant les chaleurs, attention aux vêtements que vous mettez.
2: Pendant 100 jours, nos équipes de la brigade anti-ballerine ont infiltré les plages, les campings et les zones commerciales de France. Oui. Leur mission, retrouver ceux qui, malgré les fortes chaleurs, continuent de s'habiller comme s'ils avaient perdu un pari. À Tours, un père de famille persiste à porter un pantacourt beige à poche avec une ceinture en cuir. Ses enfants ne marchent plus à côté de lui depuis 2019. À Palavas-les-Flots, nos journalistes ont suivi Gérard, 56 ans, Marcel Blanc-Moulin, chaîne en argent et tongs en cuir. À lui seul, il a provoqué 3 malaises et un contrôle fiscal. Et partout sur le territoire, les mêmes profils, des fausses lunettes de soleil Ray-Ban, Bob Ricard décoloré, short cargo rempli d'objets inutiles, des hommes persuadés d'avoir le style vacances, alors qu'on dirait des animateurs de camping sous bracelet électronique. Canicule, enquête sur ces Français qui transpirent même du bermulon, c'est bientôt sur Cestar.
1: Et d'ailleurs, nous allons terminer, évidemment, vous le savez, c'est notre habitude, par le portrait de la semaine.
2: Dans le portrait de la semaine, Yvon, 63 ans, breton, et depuis mardi, complètement perdu.
1: Le pauvre.
2: Car pour la première fois de sa vie, Yvon a vu un grand truc jaune dans le ciel. À Quimper, où il fait désormais 31 degrés, cet ancien amateur de ciré découvre des gestes inconnus, ouvrir les fenêtres,

Des mauvaises nouvelles, mais en chanson, ça passe toujours mieux. C'est le principe du JT chanté qui arrive chez Coé sur Europe 2. Avant ça, on va se connecter à la Villa des Animateurs. Et on écoute Alex Warren. Bon week-end avec Europe 2.

0: concours de Miss France. Oui, c'est insolite car il y a toujours des Miss en études supérieures de communication mais qui n'arrivent jamais à communiquer. Et réponse D, le concours de celui qui écoute France Inter sans avoir envie de zapper ou de s'endormir au bout de 2 minutes.
1: Voilà, ah, j'hésite, c'est là. Dur là, ouais. Moi,
2: la dernière, elle est pas mal.
1: La dernière et la première, ouais. Ouais, non, mais non, ça doit pas être ça. Je vais répondre la C, c'est mon dernier mot, Jean-Pierre.
0: Le concours de Miss France, ouais, ça, c'est votre dernier mot sur Stouff. Suspense terrible, aussi insoutenable que de regarder un joueur de tennis français qui essaye de mettre la balle de l'autre côté du filet. C'est la bonne réponse.
3: Ouais.
0: Bravo. Vous emportez, chère Stéphanie, un magnifique cadeau qui
1: c'est
0: vous permettra de pouvoir profiter pleinement du soleil resplendissant actuel. Une Peugeot 3000 huîtres. Comme une 3008, mais c'est en huître. Bon, bisous.
1: Je prends.
0: Et à bientôt.
1: Merci bisous, Jean-Pierre, et à bientôt. Et on reçoit monsieur le président Nicolas Sarkozy qui est avec nous maintenant.
4: Bonjour, madame Pouf.
1: Bonjour.
4: Ça allait bien ?
1: Très bien, et vous, monsieur
4: bonjour
1: le président ?
4: Bonjour à tous.
5: Bonjour, monsieur Sarkozy.
4: Ça va ?
1: Oui.
5: Bonjour, monsieur le président.
1: Mais comment allez-vous ?
4: Je vais très bien. Écoutez, moment de relaxation pour moi. Vu les températures, j'ai fait une petite baignade dans le reste du bol de Chocapic du matin.
0: Ouais.
4: Et après, petit hammam dans le Cookéo. Qu'est-ce qu'on est bien ? Qu'est-ce qu'on est bien dans un Cookéo ?
5: Vous avez pas essayé le Thermomix, non ?
4: Comment ?
5: Thermomix, vous avez pas essayé ?
4: J'attends les promotions sur le TM7, j'ai entendu.
1: Bon, là, on souhaitait juste savoir si vous avez déjà établi un record insolite, monsieur le président.
4: Je vous avais vu. Je dis monsieur le président.
1: Ouais, j'ai retenu la leçon.
4: Ça lui a servi. Écoutez, moi j'ai fait des G20, des élections présidentielles, et un jour, j'obtiens les records du monde de la demande en mariage la plus insolite. Je vais vous dire pourquoi. Je vais vous le dire, j'irai jusqu'au bout.
1: Bah, allez-y. Pourquoi votre demande en mariage d'ailleurs était un record du monde insolite ?
2: Bah, oui,
1: je vois pas le
2: non
1: plus. Ouais.
4: Je vais vous le dire, je suis le seul homme à avoir demandé une femme en mariage en faisant la demande à genoux tout en étant debout.
1: C'est-à-dire
4: sans me mettre à genoux. Parce que debout, je suis déjà à la hanche de Carla.
2: Bah, oui,
4: et si je me mets à genoux, bah, je fais ma demande à genoux. Je vous cache pas que j'ai trop envie de rouler une pelle à une rotule.
1: Oh.
4: Je me souviens, j'étais en petit body vert baudé. Je pouvais plus bouger les bras, on aurait dit un petit rôti sous vide avec une Rolex. Quel souvenir.
2: Autour de la taille, la Rolex.
4: Allez, à bientôt, je vous embrasse.
1: Merci, monsieur le président, à bientôt. Et on va finir avec Jean-Marie Bigard. Une blague courte, sympa et familiale.
6: Courte comme ma... Oui, blague, tu vois, je suis par exemple, tu sais, je peux, parce que je suis 6 fois vainqueur du championnat du monde de la blague bien grasse, mais sans dire bite.
1: Ah, mais c'est ça que vous voulez pas, Jean-Marie.
6: Tu
5: prendre.
6: Veux la preuve ?
5: Oui.
6: Une femme, elle va chez son docteur, elle se plaint d'avoir des poils sur la poitrine, tu vois.
5: Ouais.
6: Le docteur lui dit, oui, montrez-moi ça, elle l'ouvre, elle dit, oui, allez, effectivement, oui. Oui, c'est pas normal, oui, autant de poils. Hein. Jusqu'où ça descend ? Il dit jusqu'aux couilles, docteur, tu vois ?
1: Jean-Marie !
6: Pas des bites.
1: Bah non, mais bon.

0: c'est horrible.
1: Ouais, c'est un peu dégueu. Pour finir ce JT chanté, direction l'Indonésie, où une famille entière devait célébrer un mariage.
2: Un mariage.
1: Sauf que tout ne s'est malheureusement pas passé comme prévu. L'histoire est terrible, sauf que quand on la chante, c'est

0: avec son beau-père.
1: Oh, quelle belle merde, cette idée.
2: Ouais. Ouais, oh,
3: faut oser, hein, quand même.
2: Il y a des régions de France.
3: Admettons.
2: Ouais.
3: Toi, bientôt, c'est bientôt ton mariage.
1: Ah, ouais.
3: Tu te maries avec ta belle-mère ou quoi?
4: Ouais, si tout est payé.
2: Restez avec.
4: Ouais,
2: ouais, non, si, ouais, c'est ça où j'étais le champagne.
3: Ouais.
2: Ouais, bon, Françoise, j'arrive, hein.

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2: Ici, diffuser un nouveau numéro de zone interdite, ils sont rendus aux eaux de Beauval. Bon, ça, c'est moins risqué que d'aller en fin fond de l'Afghanistan, hein. C'est sûr, encore aux eaux de Beauval. Alors, c'est pas risqué pour les caméramans, c'est risqué pour les salariés du zoo. Moi, j'ai vu aujourd'hui, honnêtement, c'était une sale journée. Pour commencer, ils ont suivi une salariée qui devait s'occuper d'un éléphant qui doit mettre bas. Donc, la dame. Il y a la grille, il y a l'éléphant et il y a la patte et elle fait une prise de sang.
3: Elle est à l'arrière de l'éléphant.
2: Elle est à l'arrière.
4: Elle, l'éléphant.
2: Elle fait une prise de sang, etc. Alors vous allez vous rendre compte que l'éléphant, à un moment donné, il a ce qu'on appelle un petit gaz. C'est-à-dire que c'est surtout. C'est un éléphant et c'est surtout que sa tête. Elle est contre le trou de balle de l'éléphant.
5: Ah oui, elle est devant la fenêtre.
2: Forcément.
6: Elle est devant la fenêtre.
7: S'ils commencent leur vie sans anticorps, c'est plus compliqué pour se défendre contre de nombreuses maladies par la suite. Donc on préfère stocker, on va dire, des anticorps. Les poumettes. On préfère...
5: Et non. Ce qu'elle fait.
7: Elle me pète dessus.
5: Elle n'est pas contente.
7: Bon, je pense qu'elle est détendue surtout.
2: Voilà. Il paraît que la demoiselle, depuis, est toujours décoiffée. Ça fait chaud, elle n'arrive pas à faire redescendre la mèche. On l'embrasse, mais après cette dame.
5: Et c'est vraiment le prout quand tu dors, celui-là. Et ça, c'est vraiment.
2: C'est le relâchement. C'est le y a personne d'autre, je m'en fous. Ouais, c'est celui où t'es tout seul en voiture. Après cette dame, les équipes de zone interdite ont suivi un soigneur. Je vous explique. Il était avec un gorille. Le principe, c'est que le gorille, il est collé à la cage.
5: Ouais.
2: Le soigneur doit lui faire une petite piqûre pour lui injecter un produit pour qu'il s'endorme. Sauf que le gorille n'est pas content. Alors quand le gorille n'est pas content, qu'est-ce qu'il fait? Eh bien, le gorille, je ne savais pas.
5: Il pète aussi,
2: non, il jette son caca. Ce qui est assez étonnant. Alors écoutez bien le son, ça va vous donner un avis sur la quantité.
8: Le soigneur a entraîné ses gorilles à accepter la piqûre.
9: Shoulder left? Ouais, super mon Kai. T'es bien mon youyou? Tu restes bien.
8: Mais le gorille n'est pas très coopératif.
5: Ah.
8: Et il envoie ses excréments à la figure de son soigneur.
9: On va essayer un petit coup. Je t'ai rien mis du tout.
2: Attendez le deuxième.
9: Une dernière fois, mon yo-yo.
8: Et là non plus, le gorille n'est pas d'accord.
9: Oh, ouais, on va arrêter là. C'est pas grave, gros. On aurait essayé au moins.
2: Le mec, il a été. Le gars, il a été recouvert de merde.
5: Ouais.
2: Il est recouvert. Et c'est genre. Bah écoute, mon youyou. C'est pas grave, mon youyou. Chérie, j'ai quoi dans l'œil? Bah la merde. Ah, non. J'adore cette phrase.
9: C'est pas grave, gros. On aurait essayé au moins.
2: J'adore cette phrase. Elle marche. C'est ce que dit Jean-Michel Cohen quand je réussis pas mon 126e régime de ma vie.
9: C'est pas grave, gros. On aurait essayé au moins.
2: C'est ce que dit Gérard Larcher quand il dit taisez-vous au sénateur mais qu'il n'y arrive pas.
9: C'est pas grave, gros. On aurait essayé au moins.
5: Ouais.
2: Ce que dit chaque entraîneur de tennis à ses joueurs français après une petite élimination au premier tour dans Langaros.
9: C'est pas grave, gros. On aurait essayé au moins.
5: Bah ouais.
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0: Ça peut être dangereux un petit peu, mais encore, oui. Bah, ça va, c'est des guêpes, pas des frelons.
1: Bien sûr. Alors, sauf que visiblement, le maintenant, le problème, c'est que les guêpes squattent la maison. Refus, moquerie, menace. Donc, elles pensent à balancer des frelons qui viendraient foutre en l'air les guêpes. Voilà. Bon, le problème, c'est que les frelons voudront plus quitter la maison.
0: Eh oui.
1: Refus, moquerie, menace. On s'en sortira jamais.
2: Ils ne savent plus quoi faire. 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

0: Si vous êtes avec des enfants et que vous allez sur le chemin de l'école, c'est le moment de vous retourner et de dire, tu vois pourquoi il faut travailler ton anglais.
1: Oh putain, c'est horrible.
0: Pour pas que Koé se moque de toi un jour, on y retourne.
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0: Bon courage pour les canicules avec Europe 2. Bon, je pense que lui, chez lui, il doit avoir la clim, David Guetta. Hein. Il arrive avec Teddy Swims, on écoutera Gang Gang Gang et puis la suite de Koé sur Europe 2, bien évidemment. Avant 11h, Pierre et Maryse vont aider un auditeur d'Europe 2 à vendre un objet et ça va pas être facile pour Pierre. A tout de suite.
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Content de vous retrouver. C'est Quentin, on est ensemble jusqu'à 15h30. Je vous souhaite un très bon week-end. Place pour Solidays, je vous en parle dans un instant. Là, c'est Bibi Rixa sur Europe 2.

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1: 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Voici la chanson dans la compile pour la France en général ce week-end. Et vu qu'il fait chaud, faut arroser le terrain à Roland-Garros. Du coup, ça glisse et nos Français passent leur temps par terre. Voici la chanson des Français.
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0: chance de l'avoir sur scène. L'album est dispo. Dua Lipa, on va l'écouter après. Alex Warren sur Europe 2.
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0: Hero, voilà, heureux sur Europe 2.
6: Bonjour.

0: On y va, il est 13h. Merci d'être là sur Europe 2 Pop Radio. On y va pour le Top France. Voici les 15 meilleurs titres pop francophones de la semaine. Qui sera numéro 1? Les compteurs viennent d'être remis à zéro. Angèle et Justice seront-ils toujours en haut? On le saura tout à l'heure. En attendant, on démarre à la 15e place. Et 15e, c'est Marine Escroc sur Europe 2.
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0: On est en train de remonter le classement. Ça va être le cas jusqu'à 14h, jusqu'à arriver évidemment à la première place. On est sur la 13e marche avec Joseph Kamel, Crash et la suite.

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0: Ça donne tellement envie de monter sur un bateau, d'aller à la mer. Aïe, aïe, aïe. Manon Lisa est aux portes du top 10. Elle est 11e cette semaine avec Le Petit Pêcheur. Le top 10 qui s'ouvre dans un instant avec deux grands potes, Julien Lib et Pierre Garnier. Ça nous rappelait la finale de la Starac il y a quelques années. Pierre Garnier est 10e et Julien Lib 9e. Ça arrive dans un instant. C'est la suite du Top France sur Europe 2.
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0: C'était Mickey, ça pique un peu quand même. Mickey classé donc 5e. Qui sera numéro 1? La révélation finale arrive. En attendant, il n'y aura que 3 places sur le podium. Donc Jérémy Frérot d'un côté, D6 Théodora de l'autre. Il y a une 4e, une 3e place. Qui sera sur le podium? En attendant, je vous promets, on écoute les deux, c'est dans un instant. Et ce sera la suite et fin du Top France sur Europe 2 Pop Radio. A tout de suite.
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0: mission en ce moment. Et ouais, c'est vraiment une mission, hein, trouver un ventilateur. Voilà, le vôtre vous a lâché ces derniers jours. Ouais, pas si facile que ça. Voici la playlist Pop Europe 2 pendant 30 minutes non-stop. Ça démarre avec Charlotte Cardin et Rihanna sur Europe 2 Pop Radio.
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2: Avant d'écouter cet excellent son de Michael Jackson avec They Don't Care About Us, juste vous dire que je suis ravie de vous accompagner. On est ensemble jusqu'à 20h. Je m'appelle Sandra. Il y aura le top avec ses stars et Europe 2 tout à l'heure à partir de 18h. Et donc d'ici là, que du bon son pour vous accompagner en ce samedi. Miles Smith qui va débarquer avec Stargazing. Et là, c'est Michael Jackson. Voici They Don't

0: Vous êtes sur Europe de Pop Radio, j'ai une excellente nouvelle pour vous apparemment. Demain, les températures vont bien chuter. C'est la première fois que je suis contente de dire qu'il va faire un peu plus frais. Ouais, mais là, c'était quand même très chaud. Allez, pour la suite, restez là, il y a Justin Timberlake qui arrive, il y a Ed Sheeran et puis Angèle et Justice aussi sur Europe 2.
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Et bienvenue sur Europe 2, ça y est, les 16h, passez un bon samedi avec nous, avec pour la suite Auria qui va débarquer avec Soirée Mondaine, il y aura Assaf Avidan, et puis on va démarrer avec Bruno Mars sur Europe 2.

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2: Avec l'excellent son de Brandy et Monica, The Boy Is Mine. Oh, qu'est-ce qui m'a marqué ce titre à l'époque. Je me souviens, il y avait les pro Brandy, les pro Monica. Moi, j'étais pro Monica, mais au final, je les aimais bien toutes les deux. Et puis, c'est le mec, hein, finalement, qu'on n'aimait pas. Et elles aussi, elles se sont rendues compte qu'il n'en valait pas la peine. Bah oui, elles se disputaient le même mec, vous vous souvenez. Bon, allez, Brandy et Monica, c'est ce qu'on écoute maintenant sur Europe 2. Voici The Boy Is Mine. Bon samedi.

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écoutez le nouvel Europe 2 avec la playlist pop qui continue évidemment d'ici quelques petits instants. Juste vous dire que lundi, ça y est, on est déjà le 1er juin. Il va se passer de très belles choses en juin, notamment les sorties ciné. Oh, j'ai vu ça, pas mal du tout cette histoire, notamment Scary Movie 6 qui va débarquer le 10 juin au cinéma. Et puis la semaine d'après, ce sera Toy Story 6 également. Bon, ça va être cool. S'il fait chaud, on pourra se mettre dans les salles de ciné avec la petite clim qui va bien et puis les bons petits films aussi. Bon, pour le bon son, vous êtes bien au bon endroit. Voilà, Aventura Obsession qui va arriver. Et là, c'est le son de Temper City, c'est Self-Aware et c'est maintenant sur Europe 2.

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Vous êtes sur Europe 2 Pop Radio, je ne sais pas si vous avez remarqué, en ce moment les gens sont énervés, c'est un truc de fou, je ne sais pas si c'est la chaleur qui a fait ça. J'ai vu beaucoup de disputes cette semaine. On va se poser, on va se calmer avec Coldplay qui arrive, et là c'est Sia sur Europe 2 Pop Radio. Très bon week-end.

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1: Ah bah oui, ça y est, c'est parti. C'est le top avec ses stars et Europe 2. Sandra avec vous jusqu'à 20h. Je suis ravie de vous accompagner pour le classement des 30 meilleurs titres pop du moment. Et vous savez quoi, on va démarrer avec les numéros 1 de la semaine dernière. C'était Angèle et Justice sur Europe 2 Pop Radio.

C'est le top avec ses stars Europe 2. Olivia Rodrigo est cette semaine 29e du top. Et pour la suite, à la 28e place, Louisa qui va débarquer avec Jetlag. Et avant ça, voici Macklemore, c'est Thrift Shop sur Europe 2.

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Merci d'être avec nous, c'est Europe 2. Le top avec ses stars et Europe 2 qui continue jusqu'à 20h. On est ensemble, comme toutes les semaines, à la télé, à la radio aussi. Ça, c'est très chouette, le classement des 30 meilleurs titres pop du moment. Et pour la suite, oh là là, je l'adore. Je sais que vous aussi, ce son met tout le monde d'accord. C'est celui de Ray avec Where is my husband. Elle est cette semaine 18e du top avec ses stars et Europe 2.

0: Europe 2 à l'instant, l'impressionnant Alex Warren qui enchaîne les tubes. C'est incroyable. Fever Dream à l'instant sur Europe 2 Pop Radio, 11e du top avec ses stars et Europe 2. On continue de remonter le classement avec à la place de numéro 10, Mickey. Ce sera sa pique un peu quand même sur Europe 2 Pop Radio. Passez un excellent week-end. 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

6, Théodora, 8e du top avec ses stars et Europe 2 à l'instant. À la place de numéro 7, on va enchaîner très très vite avec Marine. Marine qui a fait le plus petit concert du monde il y a quelques jours. L'interview est à retrouver sur europe2.fr et puis les images sont top, vous allez voir. Avant ça, je vous envoie le classique Pop Europe 2 d'Avril Lavigne. Oh oui, je sais que là, je fais plaisir à pas mal de monde. Moi, la première. Voici Complicated, vous êtes sur Europe 2 Pop Radio.

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C'est le top avec C'est Star et Europe 2. Vous nous écoutez à la radio sur Europe 2, la télé aussi hein, sur C'est Star pour le classement en images. Et là, ce titre met tout le monde d'accord. Elle est cette semaine 3e du top. Voici Auria, Soirée mondaine sur Europe 2.

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4: On adore le samedi soir. On adore le samedi soir parce que sur Europe 2, on fait la fête. C'est Europe 2 Mix. C'est votre émission le week-end, les amis. Ah. Le concept est très simple. Ouais. Du mix sur Europe 2.
5: Ouais, on s'est pas trop pris la tête sur le nom, mais rassurez-vous, l'émission est bien, hein, normal.
4: C'est très efficace. Ouais. Cels au platine. Qu'est-ce que t'as pour nous, là, sur Europe 2
5: Kungs.

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1: Voilà, un samedi soir comme vous les aimez, c'est Europe de Mix. On fait la fête ensemble partout en France avec Cels au platine et Sarah Egal très très fort.
2: Ça te plaît?
1: Oh oui, j'en redemande en plus.
2: Ah.
1: On n'est pas là pour enfiler des perles, hein, moi je vous le dis. On mettra tes mix aussi en podcast un peu plus tard, hein, évidemment. Comme d'habitude, ils seront à écouter à tout moment. Dispo sur Europe2.fr, sur l'application Europe 2. Qu'est-ce que tu nous as préparé pour la suite là?
2: Qu'est-ce que je vais vous mettre? Joël Corey avec Lionheart.
1: Laissez-moi réfléchir.
2: Allez, Empire of the Sun aussi, ça va bien avec cette petite vibe estivale. Walking on a Dream. Ultra Naté avec Give Love. Et pour attaquer, A Craze avec Do It To It.
1: Très très bon tout ça. Amusez-vous bien. 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

0: fait plaisir de passer la soirée ensemble sur Europe 2. C'est Europe 2 Mix, c'est notre rendez-vous le samedi soir. Et le samedi soir, la tradition sur Europe 2, c'est de faire la fête.
1: C'est l'ambiance.
0: C'est ce qu'on fait, les amis. Sales aux commandes, comment ça va?
1: Bah, impeccable.
0: Alors, si t'as soif, si t'as faim, le frigo est plein. J'ai fait les courses,
1: c'est vrai.
0: Je peux laisser le fromage blanc.
1: Oh, bien sûr.
0: Je suis en sèche.
1: Protéiné.
0: Bon, qu'est-ce que t'as pour nous là sur Europe 2?
1: Bah, de la grosse nouveauté.
0: Ah ouais, j'aime quand tu parles
1: le
0: comme ça.
1: Le tout nouveau morceau d'Olsic. Il sort des morceaux toutes les semaines.
0: C'est une machine.
1: Le morceau s'appelle Love You So. Il est trop cool. Il y aura aussi Gordon City avec Second Nature et Mom avec Rick Ducati. Do You Know Me?
0: Oh, on aime bien tout ça là. C'est Europe 2 Mix toute la soirée et une bonne partie de la nuit sur le.

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1: Mais que c'est bon tout ça là sur Orlando, on passe la soirée ensemble et je suis étonné que les voisins n'aient pas encore tapé à la porte pour se plaindre du bruit.
2: C'est vrai ça. Pourtant, on met assez fort là.
1: Peut-être qu'ils commencent à s'habituer les gars, peut-être. Bon, Europe de Mix tous les samedis soirs, Cels au platine. Ouais. On va peut-être pouvoir monter le son du coup. Ouais. Qu'est-ce que t'as prévu là sur Orlando?
2: Le nouveau morceau de Zerb. Okay. C'est avec Rita Ora, ça s'appelle It's Not Love. If It's Not Love. Ouais. Jonas Blue aussi avec Edge of Desire. Duke Dumont pour les classiques avec I Got You pour commencer The Avenger avec Supernova.
1: Ouais, on aime bien tout ça. C'est Europe de

0: the truth.
1: Okay.
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8: Voilà un samedi soir comme vous les aimez, c'est Europe 2 Mix, on fait la fête ensemble partout en France, Cels aux platines qui régale, vraiment c'est parfait.
9: Ouais, ça te va?
8: Ouais, bah franchement oui.
9: Ah.
8: Tu restes encore, hein.
9: Merci.
8: T'es pas pressé.
9: Je suis pas prêt de partir.

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5: Qu'est-ce qu'on aime ce genre de soirée sur Europe 2, c'est comme ça tous les samedis soirs, c'est votre émission Europe 2 Mix, on fait la fête ensemble partout en France. Alors attention si vous prenez la voiture les gars.
6: Ouais.
5: Mollo. Enfin les gars et les filles. Quand je dis les gars, c'est comme ça.
6: Oui, oui, bah, c'est un gars universel.
5: Quoi. Voilà, soyez prudents, faites pas les fous, raisonnables, celui qui conduit, celui qui ne boit pas, on ne rigole surtout pas avec ça. Sales au platine.
6: Ouais.
5: Que du mix, pas de pub.
6: Ouais, tu veux quoi de la musique?
5: Qu'est-ce que tu nous as mis de côté, s'il te plaît?
6: Le nouveau morceau d'Ogis, un banger qui s'appelle So High. Il y aura aussi le nouveau Prospa qui s'appelle Baby.
5: Ouais.
6: Encore de la nouveauté.
5: Bon,
6: beaucoup de nouveautés
5: oh
6: là. Bon entendeur, avec Mourir sur scène, ils ont repris Dalida.
5: Non.
6: C'est très sympa. Ouais, c'est à consommer avec peut-être un petit rosé piscine. Il y aura aussi Chami avec Paubier qui est très cool qui s'appelle Cry For Me. Nouvelle DA pour Chami, nouvelle direction artistique. Il a rebrandé un peu son projet, c'est très très cool. Et la Swedish House Mafia pour commencer. Avec Save the World, petit remix Afro House.
5: Eh ben ça promet tout ça là. Europe 2 Mix, toute la soirée sur le nouvel Europe 2 Pop Radio.
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